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0: Qui a inventé le mensonge?
1: Mon éducatrice.
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Ben oui, on a un an, on va te mettre. Et on a aussi. Regarde, on a une woman, une mitaine. On a une garotane. Une petite pilule magique pour l'estomac, garotane. 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Et moi, je vais vous dire, je vais vous dire, 47 692 bloqués au 51e numéro Stronoja. Et moi les prix, je trouve, c'est maintenant dans d'autres syndicats, ni les prix dans les spades, canyon. On a dit que tu es 9h, oui. On a dit pour tester un peu tout ça. 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Emmanuela, Emmanuela. 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

Quand on a fait Jaco Pizzeria, ça va ouvrir mercredi à partir de 11h. On est du 8 matin, on se sent, tu vois. Bon. Tentez-moi. Tentez-moi, tentez-moi. Marie, café, ne m'en est où? 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Café, m'en est où, Jean? 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

Eh, qu'on a capé toi, Ninan. Ninan. Alors, c'est pour ne pas oublier qu'il y aura un bingo comme à chaque samedi soir, non, comme à chaque mardi soir. Le bingo va débuter à 20h ce soir, vu qu'il y a plus de double action. Alors, les bingos débutent à 20h et les cas seront en vente à partir de 14h à Sept-Îles Boulevard, au studio 3. Boulevard Daniel Vachon pour Melutenham à partir de 16h. Et le dernier montant du cumulatif bloqué au 51e numéro, 47 692. 47 692, et ça va augmenter avec la vente des cartes d'aujourd'hui. Les moitiés coûtent comme toujours 1 $. Alors, à ne pas oublier notre bingo de ce soir qui va débuter à 20h avec le bingo régulier. Le dernier montant du cumulatif bloqué au 51e numéro, 47 000.

19h45, 15 minutes avant. À 19h45, les portes seront fermées. Bon, on connaît. Même ça. 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
3: Bon, nous dégustons, notre Joannie, la chargée de projet, nous des hautes de Wawidjidoun.
4: Quoi, Sylvie?
3: Écoute, il va y avoir des changements là, majeurs là, en lien avec le centre de santé à Ouachat.
4: Oui, effectivement, au centre de santé à Ouachat, il y a des travaux qui vont débuter la semaine prochaine. Mm-hmm. Il y a une certaine partie là, du bâtiment au niveau de la santé qui va être rénovée. Donc, pour améliorer là, les services à la population pour le futur.
3: Bon. Donc, l'entrée va être condamnée. Elle va être, se déplacer à l'arrière là, de Wawidjidoun.
4: Oui. Donc, il y a deux portes au centre de santé. Donc, l'entrée principale à l'avant ou le stationnement où on a l'habitude d'entrer, ça va être condamné pour les travaux et le stationnement va être réservé vraiment à l'entrepreneur. Donc, maintenant, l'entrée va être située à la porte à l'autre extrémité du bâtiment pendant la durée des travaux.
3: Aussi, le stationnement va changer de place.
4: Oui. Donc, comme l'entrée va être à l'autre bout, au coin rue de Quin et Pachine, les usagers qui vont venir au centre de santé vont pouvoir se stationner dans le stationnement juste en face, l'autre bord de la rue, qui est une partie là, du stationnement au niveau du bâtiment des premières lignes. Mais ils vont aussi pouvoir se stationner sur le bord de la rue Pachine. Il y a environ 3-4 véhicules qui peuvent se stationner là.
3: Est-ce que les services vont diminuer?
4: Non, les services continuent. C'est sûr que nous, pour qu'il n'y ait pas d'interruption de service, il a fallu relocaliser tout ce qui est au niveau de la clinique médicale. Donc, on a réussi à relocaliser le tout dans le bâtiment. C'est sûr que là, pour la durée des travaux, on est dans un espace quand même restreint. Donc, on va demander tant aux employés qu'aux usagers une adaptation et une compréhension. Donc, voilà, en toute courtoisie pour cohabiter là, dans un espace plus restreint, mais c'est temporaire pour la durée des travaux.
3: Parfait. Il y avait aussi le centre de santé Maliotenam. Il va avoir un autre centre de santé, mais ça, c'est d'autres choses là, qu'on va...
4: Oui, exactement. Il y a un autre projet là, pour le centre de santé Maliotenam, mais là, en ce moment, les travaux, c'est vraiment pour le centre de santé à Ouachat.
3: Bon. Tchinashikamdun, Joannie.
4: Tchinashikamdun, Sylvie.
3: Yamé.
4: Yamé.
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0: Madame René Marpeur, je reviens, je vais ça. Ok, nous habitons bien, nous avons fait midi, c'est une nous avons fait ce qu'il y a, nous avons fait nous avons fait nous avons fait ça. Ok, sinon, nous avons fait venir, que vous avez fait, et vous avez fait, et vous aux organisateurs, aux membres du conseil d'administration des radios communautaires, merci. Pour les gens de la ville, la grosse banlieue de cette île, des sept rivières. Ça ne veut pas dire que je suis écouté par toutes les sept rivières. Je veux dire qu'on couvre les sept rivières avec l'antenne de 104.5. Merci de s'intoniser la radio 104.5. Merci infiniment, sincèrement, d'être avec nous. Merci, Bouchon. Okay. Aux internautes, sans les oublier, merci de connecter à ckau.com. Merci à vous aussi. Merci d'être avec nous. Okay. Merci très sincèrement. Le deuxième bingo au 51e numéro est en décumulatif. Je vais vous dire que Ah, c'est nommé pour la période estivale, la radio n'y a pas de Chantal Paris, nada, toi, t'es?
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C'est mon histoire, version Nana Mouskouri. Version Nana Mouskouri. Elle est de l'étoile du country populaire. En parlant de populaire, ce populaire tourne sur un anneau de Enu, Tigra, des Taradé, Mouda, Eroitan, Mardi, la soupe populaire, Centre, Nin, Inouchkou, trouve la soupe sur un autre, que, ou ta hit, ou ta hibou, tout à Wiacha, et les méthodes, et Wawitren, Jritna. Que, dis-moi, c'est un autre, soupe populaire, Mardi, Centre, Nin, Inouchkou, avec Winaz Michel, la soupe populaire, ce midi, de votre centre, Nin Inouchkou. Ah, avec les méthodes, tout à fait, nous avons été simples, ça. Mon bout de travail, on a été escouché, puis on a été habitué, ça. Avec les méthodes, nous avons été, mon bout de travail, nous avons été, la soupe populaire, mon bout de mardi, et nous avons été, tout à fait, nous avons été, tout à fait, nous avons été, tout à la soupe populaire, centre, Nin Inouchkou, et Winaz Michel, tout à avec une schématote, avec au nom des travailleurs, il y a une schématote, c'est un centre Nin Inouchkou, on a tout à l'échoue, parce qu'il y a une autre. Si vous avez une manouette, vous avez les lundis sur populaire, un disque qui est en mortiété, manouette énergie, quand vous avez les gâteaux, vous avez les menus à 13$, c'est pas cher, 13$, mais c'est un débat, je connais les gâteaux, le menu est tout de même, le dessert, thé au café, vous avez les jeux dîner, nous avons été en gâteaux. Bon, il y a des le bingo a été mis à ma tête, le 28 mars, avec les premiers jeux qui m'a été dit. Avec moi, c'est Babinon, le deuxième jeu, numéro, c'est Métoanout, 51 numéro ce soir, 51e numéro, deuxième jeu. Avec 47692, plus les ventes de la journée. 47692, plus les ventes de la journée. Puis le bingo, il est à 20h. Nous voyons ça, oubliez le double action, oubliez le double action, il n'y a pas de double action. Que le bingo, il est à 20h ce soir, la journée du bingo mardi. Mais on a, bon, mais d'autres, une demande spéciale sur Nantinano, Philippe Echouan, Nicolas, et tout à l'heure, et oui, Nanou, je vais nous dire, mais c'est si tôt, oui, ni tu ça, n'a ce n'est pas trop, ni tu ça, que mes d'autres, c'est très bon, n'a pas eu de Nicolas. Alors, n'est-ce pas toi, Philippe Echouan!

Un bon Canada que Patrick Normand, country populaire, et tu es avec un autre ton. Ça nous met sur la danse, que tu es avec un autre ton. Ça, Mitsu, que oui, mais toi, tout le monde, non, t'as été à toi, mon coquet, tu es avec toi, t'as tout ça. 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Ça, Mitsu, non, t'as un autre mot, l'être en un cowboy. Que comprennent. Moi, j'ai dit, d'accord, nous avons dit à tout ça. Moi, je me disais, mais toi, tu es un échoué Himané, Mitsu, un échoué Himané, ça. Tu connais le gala country western, ça. Et western, moi, c'est quand même. Mais toi, nous, pays d'Aviano, là, on dirait que t'es. Ah, oui, nous, il en a dans sa chanson, Lettre à un cowboy. Nous, il en a Mitsu, échoué Himané, je dis, non, ça. À quelqu'un de un galop, tu retournes un galop western. Il y en a le galop de la disque. Que tu connais un galop western. Tom, tu es des trophées que gagne un italien. C'était pas son intention, yo, Magnus, c'était pas dans ses projets, genre, on aimait les gars-là, country, western, western, là. On aimait toi, qu'est-ce que tu aimais toi, t'es là, oui, t'as moué, t'as cliqué, là. 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à mourir, sinon, ça, nous, qui en a, nous, il en a, Bobby, a chédé, mais d'autres, Mitsu, dans son vidéoclip, tout ça, et il en a, je réponds, ça, alors, on est là, si, tout ça, dans tes nanos, Mitsu, 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

Paul d'Arache, Ganadak, Amour, et une autre note, popularisée par Kwenagano, Brown Lang Polo, et une autre note, Tolia Chanan Muncha. En version de Ewaitan, et une autre, des reprises. Bon, notre habit est venu à Tim, et nous avons à 10h, on est venu à 10h, mon tiens, on est venu la soirée. Le matin jeune, la matinée chez Tara, je vais être notre chat. Ma gueule, c'est mon yad, c'est populaire, centre nid, inouchkwe. Ou d'arrêter, j'ai tout un ébène, je vais être notre chat. 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Pour ce midi, oui, n'admitir, n'a pas voulu d'aéwa, oui, je vais être notre chat. Alors, on a déjà eu des bénéficiaires, mais nous avons tout le monde, nous avons dit Salem Morisseau, Mac Sweet People, pardon.

Laurence Charles-Barre, je vais être notre chat, que vient de changer ma vie, popularisé par Mme René Martel, je vais être notre chat, c'est ça, en reprise, il y a des trois chats. Un du country populaire, ou d'ailleurs, populaire et normal du country, on est même déjà qu'il fait midi. La température, je vais demander, on a des trois, les avertissements sont, on a des trois chats, on est même d'autres, oui, on est l'avertissement, ça. Notre que nous les avertissements de nous avons maintenant c'est 15 degrés à l'extérieur, des maximums de 18, des minimums de 12. C'est encore gris. Pluie parfois forte, risque d'orage cet après-midi. Le matin, le nappe de brouillard se dissipe en matin, le vent de 20 km à des rafales à 30. 20 km de vent ou non? 20 km de type. Nous testons de 30 à 60 en mi-journée. Nous regardons notre nid tout à l'heure. Plus intermittent, c'est sans ce soir. Dégagement par la suite, les vents de 20 à 40 km/h, des minimums de 12 miamis de tout ça. Mercredi, jeudi, vendredi, samedi, c'est du soleil. Profitez-en, nous t'aimons de samedi soir ou dans la nuit, nous mettons retour des nuages et de la pluie. Je dirais, nous t'aimons de l'évoitant le samedi, avec 30% de probabilité d'averse. Bon, nous mettons de profitez-en de l'évoitant, je dirais, nous mettons de des maximums demain de l'évoitant du soleil avec 25 degrés, des minimums de 14, c'est dégagé. Nous mettons de à partir de demain, c'est tout à fait. Ce soir et cette nuit, La prévision météo pour la région de cette île, on a toujours des avertissements jaunes.
pour la journée, ça va être dégagé ce soir pour voir le soleil demain, le soleil. Le soleil. Ok, avertissement chaud, prévision météo pour la région de Sept-Îles. Los Angeles, c'est 30 degrés. Saint-Augustin, par quoi tu m'en que 19 degrés, mais quoi tu m'en dis ça? La Romaine, mais toi tu n'as pas dit que tu le maximum de 10. Car il y a 19, le minimum de 15. Eh oui, tu connais ce que tu m'en dis. Bon, cet après-midi, des risques d'orage. Ah ouais, des risques d'orage. Je me suis dit tout cet après-midi. Ouais, mais que la sous-populaire centre Nin-Inoshku, Mouda, en ce mardi, remet tout un peu de Higagata, Noucha, Taniban, Mokabudu, tu vois, je suis tout à l'heure, Hinoda, Waida, la sous-populaire, Gistano, mardi, Mouda, Enu, Higagata, et Waida, centre Nin-Inoshku, pour le dîner à l'heure du midi. On est à Jehinshku maintenant, centre Nin-Inoshku. 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

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Je veux vivre ma vie avec toi.

0: Mac là. Bon, je vais vous dire que vous avez dit 15 degrés à l'extérieur, c'est dans les maximums de 18, les minimums de 12. Est-ce qu'une Mossad est une moitié moto de Rétnocha? Maquinez, c'est un anouillette en avertissement jaune. Jaune, rien n'est où ce que tout aille, oui, t'en ça. Une autre, qui est au-delà, mais d'autres, qui est côté, tout aille, oui, t'en orange. Nous, quoi, dit d'un de Rétnocha. 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Agne méthode, il est là, il y a pas venu, il y a de ces trous, il y a de l'évidence. Agne méthode, évidemment, Madame Tanguy. Agne méthode, il y a de l'évidence, il y a de l'évidence, il y a de l'évidence, il y a de l'évidence, il y a de l'évidence.
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Bonne année avec Zachary Richard dans les grands chemins. Et de petit ça, 11h27, les trucs que vous avez vu, ne sais-je rester dans nos débuts, je vous donne un mec à vous payer que ma bouche sur la évoité en un trait de nom, ça. Bingo, il y a sur la suite ça, il y a 8h, bingo, il n'y a pas de double action, dis ça, il n'y a pas de double action. Pour ta loutre, il y a une double action, dis ça, pour ta. Mouk les blocs, bingo régulier, 20h. Alors, on est niveau, c'est mettons 51 numéro, 47 692, plus les ventes de la journée, 47 692. Plus les bancs de la journée, 51 numéro. Deuxième jeu, il va être un 51 numéro, tchat. Ça dit, on est venu, 51 numéro. Et que, y a des gens qui sont en train de se faire, qui sont en train de se faire, qui sont en train de se faire, qui sont en train de se faire, qui sont en train de se faire, qui sont en train de se 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sont le bingo radio mardi, ou non. Mais le super populaire centre in au school, il a mis le mot à mardi, et c'est un autre, Linda Lemay, je n'ai pas Linda Lemay.

Cowgirl, d'or et ignorant avec Mme René Martel. Je nous mettons dans la nuit, c'est Mme Isabelle Boulet. Vous n'y bienvenue de Kevin Teglip Country. Entre ma femme et Bâton Rouge.

Avec Wilfred, le boutillier et la reine du bingo, Kayushu Nagumuncha, pour les joueurs de bingo de ce soir. Avec les méthodes 8h, bingo, il n'y a pas de double action. 8h, bingo. Avec les méthodes 8h, bingo régulier avec des blocs cumulatifs. 51 numéros à ce soir, deuxième shooter, 8h. 47 692 plus les ventes de la journée. 8h bingo, 8h bingo. Ce que vous avez dit, c'est que vous l'incontournable. Secret. Bonne journée, Gaëtan.

Bon, on a regardé que Zachary Richard André est notre chat. Au paradis, avec toi, tu m'as mis, c'est mec, t'as pas de chat. Venez, mais là, ah ben, on va te dire, on pour ce midi. Mais là, t'es nous montrer, c'est un nom pour ce midi. 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Quand même, toi, tu es déjà, et oui, t'es qu'un happy, on va dire, avec soupe Inouchkous, la soupe populaire, nous trouvons le centre Nid Inouchkous, oui, t'as tes gars, j'ai été pour ce midi. Oui, t'es pour ce midi, et oui, t'es qu'un j'ai été non. Isabelle Boulet, je vais non ça. Que lui est pas tout à fait évident. Mon Martine Volant, Tatou Volant, que bon midi, bon appétit.

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0: C'est juste le timing là, qui est pas correct. On va l'envoyer tout de suite?
1: Oui, tout de suite.

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3: Bon, on a des stands, Joanie, la chargée de projet, on a des hautes de Huawei Jidon.
4: Quoi, Sylvie?
3: Écoute, il va y avoir des changements là, majeurs là, en lien avec le centre de santé à Ouachat.
4: Oui, effectivement, au centre de santé à Ouachat, il y a des travaux qui vont débuter la semaine prochaine. Mm-hmm. Il y a une certaine partie là, du bâtiment au niveau de la santé qui va être rénovée. Donc, pour améliorer là, les services à la population pour le futur.
3: Bon. Donc, l'entrée va être condamnée. Elle va être, se déplacer à l'arrière là, de Huawei Chitun.
4: Oui. Donc, il y a deux portes au centre de santé. Donc, l'entrée principale à l'avant ou le stationnement où on a l'habitude d'entrer, ça va être condamné pour les travaux et le stationnement va être réservé vraiment à l'entrepreneur. Donc, maintenant, l'entrée va être située à la porte à l'autre extrémité du bâtiment pendant la durée des travaux.
3: Aussi, le stationnement va changer de place.
4: Oui. Donc, comme l'entrée va être à l'autre bout, au coin rue de Quin et Pachine, les usagers qui vont venir au centre de santé vont pouvoir se stationner dans le stationnement juste en face, l'autre bord de la rue, qui est une partie là, du stationnement au niveau du bâtiment des premières lignes. Mais ils vont aussi pouvoir se stationner sur le bord de la rue Pachine. Il y a environ 3-4 véhicules qui peuvent se stationner là.
3: Est-ce que les services vont diminuer?
4: Non, les services continuent. C'est sûr que nous, pour qu'il n'y ait pas d'interruption de service, il a fallu relocaliser tout ce qui est au niveau de la clinique médicale. Donc, on a réussi à relocaliser le tout dans le bâtiment. C'est sûr que là, pour la durée des travaux, on est dans un espace quand même restreint. Donc, on va demander tant aux employés qu'aux usagers une adaptation et une compréhension. Donc, voilà, en toute courtoisie pour cohabiter là, dans un espace plus restreint. Mais c'est temporaire pour la durée des travaux.
3: Parfait. Il y avait aussi le centre de santé Maliotenam. Il va y avoir un autre centre de santé. Mais ça, c'est d'autres choses là, qu'on va...
4: Oui, exactement. Il y a un autre projet là, pour le centre de santé Maliotenam. Mais là, en ce moment, les travaux, c'est vraiment pour le centre de santé à Ouachat.
3: Bon. Tchinoshikumdun, Joanie.
4: Tchinoshikumdun, Sylvie.
3: Yamé.
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0: 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Alexandre Astor du country, j'ai trouvé votre mot du country, country. Comme Maria Doha, ma route à Théo est à le bingo, nous amis du bingo. 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Avec une amie d'autres sans interruption, la musique, c'est que tout est dans nous, et oui, tout comme. Ah, avec une amie d'autres, moi, je suis dans ma queue, je rite, non. Bon, je vous souhaite. Nimes tous ces tenues que tu as dû dire, Michel Asta, regarde, tu as dû juste stack. On est même d'ailleurs mon micro, je vais être ça. Vous êtes très bien, vous êtes très bien, vous êtes très bien, vous êtes très bien, vous êtes très bien, vous êtes très bien, vous êtes très bien, vous êtes très Alors, bon après-midi, que ce soit le
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0: Ah, mon nom est la radio en ligne, je suis dans un chino. Ah, on est à l'internet, c'est comme le bohogatnaud, et bohabdiagouda, babegouda, et te hirbanisinat, et nous, quand le temps, c'est bohabdiagouda, et oui, non, c'est le gré, non, c'est le temps, c'est le cas, ma boutoukot. 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Oui, non, trop, hey, je veux ça, oui, non, t'as, vous, tu, t'as, mandanat, que, t'as, et non, les radios, quand, t'as, merci. Tiens, merci, Gaston et de Chic. Pour les gens de la ville, la grosse banlieue des Sept Rivières, bonjour. Je vais pas dire que je suis écouté dans tout le Sept Rivières. Je veux dire que notre antenne 104.5 couvre les Sept Rivières. Bonjour aux gens qui utilisent le 104.5 FM. Merci à vous tous de synchroniser la radio pour Chère Chicken. Merci à chacun de vous. Merci sincèrement. Très sincèrement, infiniment, aux internautes qui sont connectés à CKAU.com, merci à vous aussi, hein, merci à vous aussi, très sincèrement, infiniment, d'être avec nous par Internet, D'autres nationalités à CKAU.com. Merci, merci, merci. 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que je suis pas sûr, moi que cassure, il y a déjà un tweet, avec mes doigts, une nouvelle minute maintenant. 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

0: 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Et puis 14h01, et bien, vous dernier jour du groupe Starship, je vais vous donner une théorie d'annu, je vais vous donner tout ça sans interruption, je vais vous donner la musique. Avec les petits communiqués, je vais vous les bingos, je vais vous donner des chansons, je vais vous donner des chansons, je vais vous donner des 14h03, les cartes sont déjà en vente à Washat, que les cartes sont déjà en vente là-bas, sur la rue Daniel, boulevard Daniel Vachon. Le bingo, il est à 20h ce soir. Il n'y a pas de double action achat. Il n'y a pas de double action aujourd'hui. Double action. 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Bingo régulier avec des blocs à 20h. Ça va être le deuxième jeu à 51 numéros. On est niho, j'ai mes doigts notes. Peut-être que nous, à haut, peut-être que c'est à haut, nous, à haut, on est direct, non? Le dernier montant, c'était 47 692 plus les ventes. 47 692 plus les ventes. Toujours bloqué au 51e numéro. 51 numéros ce soir, les blocs. Puis le bingo, il est à 20h. 20h, bingo, je vais être dans host, je vais être dans le chat, je vais être dans le blog, je vais être dans le chat, et ouais, bon, mais je vais être dans la nuit, le bingo de ce soir, le bingo est à 20h. Marguerite Morgier est à noter que quand je vais être dans la nuit, je trouve dans le manu la cuisinière demande, je vais être dans la délégation, je vais être dans le lieutenant, je vais être dans le matin, je vais être dans le site, au moins pour ne pas nous dire, je vais être dans la date limite, je vais être cuisinière recherchée, je vais être dans ça. 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Les croquettes, qu'est-ce que tu as dit? Les rondelles d'honneur, les fast-food, mais tu as trouvé les pique-assiettes, hein? Bon, tu as dit, non, mais les poulets frites ou tout. 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Ah, ma goûte, il y a quelqu'un qui est communiqué, il y a le bingo, il y a tout à l'heure, c'est nous qui avons eu le bingo, il est à 20h, seulement pour le bingo de ce soir, 20h. 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Mercredi soir, c'est dégagé, les minimums de 14. Jeudi, c'est ensoleillé avec les maximums de 24. Et dans la nuit, c'est dégagé avec les minimums de 15. Samedi soir, je suis allé dans les 30% des probabilités d'inverses. Mercredi, jeudi, vendredi, samedi, Prévision météo pour la région de Sept-Îles. 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Cette chanson, je vais dire, une bonne après-midi à mon ami Suzanne Saint-Pierre, de Sept-Îles. Bon après-midi, mon ami. Passe une belle journée malgré la journée maussade.
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Tu sais pas, non? De toi, non.

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Peut-être que double action, il n'y a pas de double action. Ah non, boutade, ça. Ah, on est, oui, non, une double action, boutade. 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

Oh, Sandy! 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
2: Bon, nous dégustons, Joanie, tu as la chargée de projet, nous des hautes tédiers, Huawei Jidon.
3: Quoi, Sylvie?
2: Écoute, il va y avoir des changements là, majeurs là, en lien avec le centre de santé à Ouachat.
3: Oui, effectivement, au centre de santé à Ouachat, il y a des travaux qui vont débuter la semaine prochaine. Mm-hmm. Il y a une certaine partie là, du bâtiment au niveau de la santé qui va être rénovée. Donc, pour améliorer là, les services à la population pour le futur.
2: Bon. Donc, l'entrée va être condamnée. Elle va se déplacer à l'arrière là, de Huawei Chitoun.
3: Oui. Donc, il y a deux portes au centre de santé. Donc, l'entrée principale à l'avant ou le stationnement où on a l'habitude d'entrer, ça va être condamné pour les travaux et le stationnement va être réservé vraiment à l'entrepreneur. Donc, maintenant, l'entrée va être située à la porte à l'autre extrémité du bâtiment pendant la durée des travaux.
2: Aussi, le stationnement va changer de place.
3: Oui. Donc, comme l'entrée va être à l'autre bout, au coin rue de Quin et Pachine, les usagers qui vont venir au centre de santé vont pouvoir se stationner dans le stationnement juste en face, l'autre bord de la rue, qui est une partie là, du stationnement au niveau du bâtiment des premières lignes. Mais ils vont aussi pouvoir se stationner sur le bord de la rue Pachine. Il y a environ 3-4 véhicules qui peuvent se stationner là.
2: Est-ce que les services vont diminuer?
3: Non, les services continuent. C'est sûr que nous, pour qu'il n'y ait pas d'interruption de service, il a fallu relocaliser tout ce qui est au niveau de la clinique médicale. Donc, on a réussi à relocaliser le tout dans le bâtiment. C'est sûr que là, pour la durée des travaux, on est dans un espace quand même restreint. Donc, on va demander tant aux employés qu'aux usagers une adaptation et une compréhension. Donc, voilà, en toute courtoisie pour cohabiter là, dans un espace plus restreint, mais c'est temporaire pour la durée des travaux.
2: Parfait. Il y avait aussi le centre de santé Malio-Tenam. Il va y avoir un autre centre de santé, mais ça, c'est d'autres choses là, qu'on va...
3: Oui, exactement. Il y a un autre projet là, pour le centre de santé Malio-Tenam, mais là, en ce moment, les travaux, c'est vraiment pour le centre de santé à Ouachat.
2: Bon. Tchinoshikumdun, Joanie.
3: Tchinoshikumdun, Sylvie.
2: Yamé.
3: Yamé.
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Bonne fin d'après-midi à tous les gens de cette île. Le bingo ce soir, c'est un bingo régulier à compter de 20h. Le cumulatif pour le dernier bingo, 47 692 avec 51 numéros et pour remporter le cumulatif avec 51 numéros ce soir. Le bingo de 8h et la vente des cartes jusqu'à 8h moins quart, jusqu'à la dernière carte à deux comptoirs Wahat Mike Malio. 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

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Avec 51 numéro, vous remportez le clous natifs, avec 51 numéro, vous remportez plus de 47 692. Avant des comptoirs jusqu'à 8h moins quart, il viendra les comptoirs à 8h moins quart, Wahab Makemalio.

692, le bingo ce soir, c'est un bingo régulier à compter de 20h. 10, 8h moins quart, je peux se faire attendre à 8h moins quart.

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2: Bon, nous dégustons, Joanie, tu as la chargée de projet, nous des hautes de Huawei Jidon.
3: Quoi, Sylvie?
2: Écoute, il va y avoir des changements là, majeurs là, en lien avec le centre de santé à Wahat.
3: Oui, effectivement, au centre de santé à Wahat, il y a des travaux qui vont débuter la semaine prochaine. Mm-hmm. Il y a une certaine partie là, du bâtiment au niveau de la santé qui va être rénovée. Donc, pour améliorer là, les services à la population pour le futur.
2: Bon. Donc, l'entrée va être condamnée. Elle va être, se déplacer à l'arrière là, de Huawei Chitun.
3: Oui. Donc, il y a deux portes au centre de santé. Donc, l'entrée principale à l'avant ou le stationnement où on a l'habitude d'entrer, ça va être condamné pour les travaux et le stationnement va être réservé vraiment à l'entrepreneur. Donc, maintenant, l'entrée va être située à la porte à l'autre extrémité du bâtiment pendant la durée des travaux.
2: Aussi, le stationnement va changer de place.

0: pour qu'il n'y ait pas d'interruption du service, il a fallu relocaliser tout ce qui est au niveau de la clinique médicale. Donc, on a réussi à relocaliser le tout dans le bâtiment. C'est sûr que là, pour la durée des travaux, on est dans un espace quand même restreint. Donc, on va demander tant aux employés qu'aux usagers une adaptation et une compréhension. Donc, voilà, en toute courtoisie pour cohabiter là, dans un espace plus restreint, mais c'est temporaire pour la durée des travaux.
1: Parfait. Il y avait aussi le centre de santé à Malioténam. Il va avoir un autre centre de santé, mais ça, c'est d'autres choses là, qu'on va.
0: Oui, exactement. Il y a un autre projet là, pour le centre de santé Malioténam, mais là, en ce moment, les travaux, c'est vraiment pour le centre de santé à Ouachat.
1: Bon, tu nous suis comme d'une, Joanie?
0: Je ne suis comme une Sylvie.
1: Jamais.
0: Jamais.
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2: Bon, on a des distances. Hâte, Joanie, tu as la chargée de projet dans des hautes de Wawidjidoun. Quoi?
3: Quoi, Sylvie?
2: Écoute, il va y avoir des changements là, majeurs là, en lien avec le centre de santé à Wahat.
3: Oui, effectivement, au centre de santé à Wahat, il y a des travaux qui vont débuter la semaine prochaine. Mm-hmm. Il y a une certaine partie là, du bâtiment au niveau de la santé qui va être rénovée. Donc, pour améliorer là, les services à la population pour le futur.
2: Bon. Donc, l'entrée va être condamnée. Elle va se déplacer à l'arrière là, de Wawidjidoun.
3: Oui. Donc, il y a deux portes au centre de santé. Donc, l'entrée principale à l'avant ou le stationnement où on a l'habitude d'entrer, ça va être condamné pour les travaux et le stationnement va être réservé vraiment à l'entrepreneur. Donc, maintenant, l'entrée va être située à la porte à l'autre extrémité du bâtiment pendant la durée des travaux.
2: Aussi, le stationnement va changer de place.
3: Oui. Donc, comme l'entrée va être à l'autre bout, au coin rue Dequin et Pachine, les usagers qui vont venir au centre de santé vont pouvoir se stationner dans le stationnement juste en face, l'autre bord de la rue, qui est une partie là, du stationnement au niveau du bâtiment des premières lignes. Mais ils vont aussi pouvoir se stationner sur le bord de la rue Pachine. Il y a environ 3-4 véhicules qui peuvent se stationner là.
2: Est-ce que les services vont diminuer?
3: Non, les services continuent. C'est sûr que nous, pour qu'il n'y ait pas d'interruption de service, il a fallu relocaliser tout ce qui est au niveau de la clinique médicale. Donc, on a réussi à relocaliser le tout dans le bâtiment. C'est sûr que là, pour la durée des travaux, on est dans un espace quand même restreint. Donc, on va demander tant aux employés qu'aux usagers une adaptation et une compréhension. Donc, voilà, en toute courtoisie pour cohabiter là, dans un espace plus restreint. Mais c'est temporaire pour la durée des travaux.
2: Parfait. Il y avait aussi le centre de santé Malioténam. Il va y avoir un autre centre de santé. Mais ça, c'est d'autres choses là, qu'on va...
3: Oui, exactement. Il y a un autre projet là, pour le centre de santé Malioténam. Mais là, en ce moment, les travaux, c'est vraiment pour le centre de santé à Wahat.
2: Bon. Tchinoshikumdun, Joanie.
3: Tchinoshikumdun, Sylvie.
2: Yamé.
3: Yamé.
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texte pour trouver votre fiche. Bon, on va jeter le bon regard. Là, vous avez une manette. 927-3244-DOAHA 968-8523. Bingo régulier 47692. 47692 avec 51 numéros. Dans ce des bingo à compter de 8 heures. 8 heures, le bingo régulier, mal le comptoir. 8 heures moins quart, 8 heures moins quart. Allez, have the neck, vous avez

Vous avez 6 heures à bien détruire dans 30 secondes, et à même temps, c'est bon, le bloc, quand on veut le manager. Moi, je suis Nato, l'autre de la radio, qui m'a noté pour le voir dans l'innovation du studio 3. 47 692, le bingo ce soir, c'est un bingo régulier à compter de 20 heures. Le cumulatif pour le dernier bingo, 47 692, avec 51 numéros ce soir, 51 numéros. Les deux comptoirs, ça fait, on ferme ce soir, les deux comptoirs, 8h moins quart. À 8h moins quart, les deux comptoirs seront, à 3h seront fermés. À 8h moins quart. On dit, have the next, good afternoon.

Oui, César, Ricard, et ça, je dis, oui, vous savez, tu as dit, mais vous nous dépêchez de vous acheter, demandez vous acheter, nous devons pas parler, nous mettons, dans les rues, tu le donnes, vous avez une panne de tristesse, on est dans le côté de vous pas parler, c'est ça, tu ne souhaites pas maintenant, ça. Mais oui, dans les rues, j'ai dans notre bingo. Un des meilleurs des petits adieux, Dieu est de nous pas parler, n'a pas de. Je peux acheter une bête. Ah, vous avez dit une scrim à l'adopte, c'est ça, mais c'est bien, c'est vrai. Vous avez 6h17.

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2: 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Quoi?
3: Quoi, Sylvie?
2: Écoute, il va y avoir des changements là, majeurs là, en lien avec le centre de santé à Ouachat.
3: Oui, effectivement, au centre de santé à Ouachat, il y a des travaux qui vont débuter la semaine prochaine. Mm-hmm. Il y a une certaine partie là, du bâtiment au niveau de la santé qui va être rénovée. Donc, pour améliorer là, les services à la population pour le futur.
2: Bon. Donc, l'entrée va être condamnée. Elle va se déplacer à l'arrière là, de Huawei Chitun.
3: Oui. Donc, il y a deux portes au centre de santé. Donc, l'entrée principale à l'avant ou le stationnement où on a l'habitude d'entrer, ça va être condamné pour les travaux et le stationnement va être réservé vraiment à l'entrepreneur. Donc, maintenant, l'entrée va être située à la porte à l'autre extrémité du bâtiment pendant la durée des travaux.
2: Aussi, le stationnement va changer de place.
3: Oui. Donc, comme l'entrée va être à l'autre bout, au coin rue de Quin et Pachine, les usagers qui vont venir au centre de santé vont pouvoir se stationner dans le stationnement juste en face, l'autre bord de la rue, qui est une partie là, du stationnement au niveau du bâtiment des premières lignes. Mais ils vont aussi pouvoir se stationner sur le bord de la rue Pachine. Il y a environ 3-4 véhicules qui peuvent se stationner là.
2: Est-ce que les services vont diminuer?
3: Non, les services continuent. C'est sûr que nous, pour qu'il n'y ait pas d'interruption de service, il a fallu relocaliser tout ce qui est au niveau de la clinique médicale. Donc, on a réussi à relocaliser le tout dans le bâtiment. C'est sûr que là, pour la durée des travaux, on est dans un espace quand même restreint. Donc, on va demander tant aux employés qu'aux usagers une adaptation et une compréhension. Donc, voilà, en toute courtoisie pour cohabiter là, dans un espace plus restreint. Mais c'est temporaire pour la durée des travaux.
2: Parfait. Il y avait aussi le centre de santé à Malioténam. Il va y avoir un autre centre de santé. Mais ça, c'est d'autres choses là, qu'on va...
3: Oui, exactement. Il y a un autre projet là, pour le centre de santé Malioténam. Mais là, en ce moment, les travaux, c'est vraiment pour le centre de santé à Ouachat.
2: Bon. Tchinoshikumdun, Joanie.
3: Tchinoshikumdun, Sylvie.
2: Yamé.
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Bon, tu bois même si je On veut savoir s'il y a des gens de Galix qui jouent au bingo ce soir. On aimerait savoir s'il y a des gens de Galix qui jouent au bingo ce soir. Pouvez-vous appeler à 418-927-2426, 927-2909. On veut savoir s'il y a des gens Galix jouent au bingo ce soir. Parce qu'il y avait quelques-uns des maisons, tiens, qui n'étaient pas étaient en panne d'électricité. Puis on veut savoir s'il y a de l'électricité à Galix, s'il vous plaît, merci.

0: On veut savoir si les gens, la rue des Chalets, tiens, on est la rue des Chalets. Si vous avez des tristés aussi à des joueuses de bingo, des joueurs de bingo, la route de Galix 138, on est à Tichetet, c'est ça qui est écrit. Fait que moi, je partirai le règlement, Bodja. Je partirai le règlement pour... Je vais me donner ça. La route 138 Galix. Je veux savoir s'il y a une panne d'électricité. Avec un tchang, mon autre mâchoire. Avec René.
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